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Bonjour à toutes et à tous, j'espère que vous allez bien. On se retrouve comme chaque mardi après-midi dans Alliance française. Bonjour et on démarre en musique avec Papa Outé de Stromae.

Au programme à l'Alliance française cette semaine, aujourd'hui, mardi 16 juin, vernissage de l'exposition des volontaires néo-zébridés à la galerie Emmanuel Watt à partir de 17 h. À l'occasion des 80 ans du retour de ces volontaires, cette exposition rend hommage à leur courage et à leur engagement. Au-delà de la grande histoire, elle redonne des visages, des noms et des parcours à ces hommes dont beaucoup de familles de Port-Vila conservent encore aujourd'hui le souvenir. Cette soirée marquera également le lancement du livre de Frédéric Petit, consacré à cette épopée exceptionnelle et tiré des recherches présentées dans l'exposition. Vente et dédicace par l'auteur, une soirée de mémoire, de transmission et de découverte autour d'un chapitre méconnu mais essentiel de l'histoire des Nouvelles-Hébrides et du Vanuatu. On continue avec le vendredi 19 juin. Venez célébrer la fête de la musique à l'Alliance française avec au programme les Paradise Drums, Paranatan, Yoshin, Duquesne et enfin au platine avec DJ Doz. La soirée commence à partir de 18 h 30 et l'entrée est gratuite et ouverte à tous. Jeudi 25 juin à 17 h 30, le Ciné-Club de l'Alliance française vous propose la projection du film Fanon, réalisé par Jean-Claude Barni et sorti en 2024. L'histoire, c'est l'histoire de Frantz Fanon, psychiatre français originaire de la Martinique et nommé chef de service à l'hôpital psychiatrique de Blida en Algérie. Ses méthodes novatrices contrastent avec celles de ses collègues dans un contexte marqué par la colonisation et la guerre d'Algérie. Ce biopic retrace le parcours d'un homme engagé dans le combat pour la dignité, la justice et l'humanité, qui a profondément marqué son époque. On continue en musique avec Je veux de Zal.

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On continue en musique avec Un homme debout de Claudio Capeo.

On passe maintenant à notre rubrique expression française. Et aujourd'hui, découvrons l'expression coûter les yeux de la tête, ce qui signifie quelque chose de très cher. À l'origine, les yeux sont considérés comme l'une des parties les plus précieuses du corps. Dire qu'un objet coûte les yeux de la tête exagère son prix en suggérant qu'il faudrait sacrifier quelque chose d'inestimable pour l'obtenir. C'était coûter les yeux de la tête. Voilà pour notre expression du jour. Et on repart en musique avec Kenji Girac et son titre Color Gitano.

0: Petit rappel sur le programme de l'Alliance française. Aujourd'hui, 16 juin, à partir de 17h, de découvrir le vernissage de l'exposition des volontaires néo-hybridés. Entrée est gratuite et ouverte à tous. Vendredi 19 juin, venez célébrer la fête de la musique à l'Alliance française avec au programme les Paradise Drums, par Nathan, Yoshin, Duquesne et enfin au platine avec Gigi Doz. La soirée commence à partir de 17h30 et l'entrée libre et gratuite. Jeudi 25 juin à 17h30, le Ciné-Club de l'Alliance française vous propose la projection du film Fanon à partir de 17h30 le 25 juin. Je répète pour les dates. Aujourd'hui, à partir de 17h, l'exposition des volontaires néo-hybridés. Le vendredi 19 juin, la fête de la musique à l'Alliance française. Et enfin, le 25 juin à 17h, la diffusion du film Fanon. On repart en musique avec Vianney et le titre Je m'en vais.
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En vente à l'Alliance française, Toc Toc de Véronique Ruel, illustré par Juliette Pita. Toc Toc est un lexique trilingue en français, anglais et bichlama, idéal pour commencer à apprendre le bichlama. Toc Toc est à 2020, pardon, à l'Alliance française. On rappelle également les tarifs en ce qui concerne les adhésions. 600 vatous pour les moins de 18 ans et étudiants, 2000 vatous pour les adultes, 4500 vatous pour la famille, et enfin un tarif bienfaiteur de 15 000 vatous pour soutenir l'Alliance française. On rappelle que l'adhésion est valable un an et vous permet, pardon, d'emprunter des livres en bibliothèque. Chers auditeurs et auditrices, merci de m'avoir écouté. On se retrouve la semaine prochaine à la même heure pour une nouvelle émission d'Alliance française. Bonjour, je vous souhaite un bel après-midi et on se quitte en musique avec Avenir de Louane.

Bonjour à toutes et à tous et bienvenue dans votre rendez-vous francophone hebdomadaire sur Radio Vanuatu. Je suis Marie-Laure Ludvaun, ravie de vous accompagner pour ce tour d'horizon de l'actualité en français. Retour sur les principaux faits d'actualité qui ont marqué la semaine du lundi au jeudi. Administration publique et gouvernance locale. La semaine a été marquée par la confirmation du Premier ministre Chotam Napat de la tenue de la journée de la fonction publique dans la province de Torba, malgré des doutes locaux. Le gouvernement a également assuré qu'il interviendra sur les problèmes d'accès à l'eau à Torba, notamment au siège provincial. À Port-Vila, les 13 conseillers municipaux suspendus ont exprimé leur frustration de ne pas être associés aux activités de développement, tandis que l'administration rappelle rester neutre en attendant la fin de leur mandat. Infrastructure et développement, de fortes pluies ont entraîné la fermeture de 3 ponts dans le nord-est d'Efate, perturbant fortement les déplacements. Les autorités locales soulignent un événement inédit par son ampleur. Sur l'île de Tekoa, le gouvernement s'inquiète de l'état d'infrastructures inachevées, notamment un dispensaire dont les travaux durent depuis 9 ans. Climat, eau et environnement. Le phénomène climatique El Niño continue d'influencer le pays. Les autorités météorologiques avertissent que la sécheresse pourrait s'aggraver malgré des pluies ponctuelles. Le fournisseur d'eau de Port-Vila, Inelco Engie, appelle la population à économiser l'eau et à signaler les fuites. Justice et sécurité, à Port-Vila, un jeune homme a été condamné pour trafic de cannabis. Il a écopé d'une peine avec sursis et de travaux d'intérêt général après une opération de police à Freshwater. Santé publique. Une hausse des cas de dengue est signalée dans la province de Chefa, notamment autour de Pango, Erakor et Port-Vila. Les autorités appellent à la vigilance et à l'élimination des eaux stagnantes pour limiter la propagation. Jeunesse et éducation. Les préparatifs du Parlement des jeunes 2026 avancent à Port-Vila avec le soutien du PNUD et du Conseil national de la jeunesse. L'objectif est de renforcer le leadership des jeunes du pays. Dans le secteur éducatif, un appel est lancé pour améliorer fortement les compétences en lecture et calcul avec un objectif ambitieux de 90% de maîtrise. Économie, la hausse du prix du cava jusqu'à 150 vatu de kilogramme à Port-Vila inquiète les petits vendeurs en raison de pénuries liées aux mauvaises conditions météorologiques et aux difficultés d'approvisionnement inter-île. Actualité régionale. Au Fidji, les écoles ont été fermées en raison de fortes pluies et d'inondations qui touchent plusieurs régions du pays. Aux îles Salomon, un débat est en cours sur la dépendance du pays au programme de travail saisonnier proposé par l'Australie et la Nouvelle-Zélande, avec des discussions sur la nécessité de développer davantage d'emplois locaux. Et en politique régionale et institutions, une nomination historique a été annoncée. La docteure Anana Upa devient directrice générale du Melanesian Spearhead Group, une première pour une Nivanuatu et pour une femme à ce poste. Côté sport, jeux et compétition du Commonwealth. Le programme des jeux du Commonwealth à Glasgow a été réduit à 10 disciplines. Le Vanuatu participera à 6 sports, mais perd certaines disciplines où il était performant comme le beach volley. Le judo national prépare aussi une forte présence avec 3 athlètes sélectionnés pour représenter le pays. C'était l'essentiel de l'actualité des derniers jours. Passons maintenant aux nouvelles actualités à noter pour ce vendredi. Économie, un nouveau PDG pour Air Vanuatu. Air Vanuatu a annoncé la nomination de son nouveau directeur général qui prendra ses fonctions en août. Philippe Busson arrive avec 28 ans d'expérience dans le secteur aérien et a déjà occupé les postes de directeur de la stratégie et de directeur des opérations dans des compagnies aériennes de Nouvelle-Calédonie.
Le président du conseil d'administration a remercié le PDG sortant pour ses services et a accueilli le nouveau dirigeant dans une période importante de redressement. Santé, un nouveau dispensaire à Efate. Plus de 1000 habitants de Théoumatagbouche sur Efate vont bénéficier d'un meilleur accès aux services de santé grâce à l'ouverture d'un nouveau dispensaire. Le projet a été réalisé en collaboration entre le ministre de la Santé, le conseil provincial de Chefa et les chefs du village d'Eratap afin de faciliter l'accès aux soins. Infrastructure, pénurie de carburant à Tana. Les habitants de Tana font face à une pénurie de carburant en raison des retards de transport maritime et des fortes pluies observées ces derniers jours. Les autorités locales expriment des inquiétudes concernant l'impact sur la population et les activités économiques. Les services de transport maritime concernés ont annoncé la reprise prochaine des livraisons. Développement, un projet maritime à Fatuma Roubé. Un projet maritime d'envergure va être lancé à Fatuma Roubé avec la construction d'un mur de 40 mètres près de Kawenu Point. La cérémonie de lancement du projet, estimée à 60 millions de watu, a eu lieu cette semaine. Économie, valorisation du marché du cava. Les négociations sur le cava se poursuivent dans la région du Pacifique afin de protéger son marché, considéré comme un élément important de la culture. Le principal responsable de la biosécurité du ministère de la Biosécurité, Lindon Tari, a indiqué que l'usage du cava doit rester lié à la culture et que les discussions continuent sur son encadrement. Il a également expliqué que le prix du cava à l'export dépendra de la valeur ajoutée du produit, car le produit brut est souvent vendu à bas prix sur les marchés internationaux. Actualité régionale, appel à la décolonisation à l'ONU. Une commission spéciale des Nations Unies sur la décolonisation a de nouveau entendu des appels à l'action concernant la Nouvelle-Calédonie, la Polynésie française, Guam et Tokelau. Des représentants du Pacifique ont participé au débat et plusieurs projets de résolution ont été adoptés pour renforcer le soutien de l'ONU aux territoires non indépendants. Côté sport, Coupe du monde FIFA. La Coupe du monde de la FIFA se poursuit avec plusieurs matchs joués depuis le début du tournoi organisé dans plusieurs villes d'Amérique du Nord. Plusieurs équipes se distinguent dès les phases de groupe avec des victoires importantes de l'Allemagne, des États-Unis, de l'Angleterre et de l'Argentine. Des joueurs comme Lionel Messi, Kylian Mbappé, Erling Haaland et Harry Kane ont déjà marqué plusieurs buts lors de cette phase. Et pour clore cette hebdomadaire, la météo. Des passages nuageux à très nuageux avec des conditions venteuses sont attendues sur l'ensemble de l'archipel avec des averses possibles par endroits. Les vents soufflent du sud-est, de faibles à modérés et à frais. Température maximale 26 degrés Celsius au sud et 29 au nord. Minimale cette nuit, 16 degrés Celsius au sud et 25 au nord. Et voilà qui conclut cette hebdomadaire de l'actualité en français. Merci de votre écoute et excellent week-end à toutes et à tous.

Chères auditrices, chers auditeurs, bonjour. Bienvenue dans votre émission francophone de l'Université nationale de Vanuatu. Je suis ravie d'être avec vous aujourd'hui pour cette nouvelle demi-heure d'actualité universitaire. Nous sommes à la mi-juin, le mois de l'environnement bat son plein et il y a plusieurs informations importantes à partager avec vous aujourd'hui. Ne perdons pas de temps. Voilà ce que nous avons préparé. Donc nous commençons par un sujet qui concerne directement ceux qui souhaitent faire certifier leur niveau d'anglais. Les sessions IELTS se tiennent en ce moment à l'Université nationale de Vanuatu. Deux sessions cette semaine, d'autres la semaine prochaine et jusqu'à la mi-juillet. Et il reste encore des places disponibles. On vous explique comment ça fonctionne et comment s'inscrire. Notre deuxième sujet restera dans le thème du mois de l'environnement. Cette semaine, c'est un atelier de fabrication de compost qui est au programme, ce vendredi 19 juin à partir de 15h. Un intervenant sera présent pour guider les participants pas à pas. Nous vous en disons un peu plus. Et pour terminer, chaque semaine, notre chronique linguistique, direction l'île de Pentecôte pour explorer la langue d'Apma, l'une des langues les mieux documentées du Vanuatu. C'est parti, on prend quelques instants pour laisser la musique s'installer avant de démarrer notre émission. Écoutons Iseut et Eddie de Preto et leur titre Pause.

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Commençons par le début. IELTS, pour International English Language Testing System, est l'un des examens de certification en anglais les plus reconnus et les plus utilisés dans le monde, à côté du TOEFL et du Cambridge. L'IELTS évalue quatre compétences, la compréhension orale, listening, la compréhension écrite, reading, l'expression écrite, writing, et l'expression orale, le speaking. Chaque compétence est notée de 1 à 9, et une note globale, le Ben score, est établie à partir de la moyenne des 4. Une note de 6 à 7 correspond à un bon niveau opérationnel en anglais. Au-delà de 7, on entre dans les niveaux très avancés. Il existe deux versions de l'examen selon l'objectif visé. L'IELTS académique, destiné à ceux qui souhaitent intégrer une université ou un établissement d'enseignement supérieur dans un pays anglophone, et l'IELTS General Training, davantage orienté vers l'immigration, la vie professionnelle ou la formation non académique à l'étranger. Lors de votre inscription, il vous faudra choisir la version qui correspond à votre projet. Bonne nouvelle, ou peut-être que vous le saviez déjà, l'Université nationale de Vanuatu est centre de passage de l'IELTS. Vous n'avez pas besoin de voyager pour passer cet examen. Il se passe ici, sur notre campus. Des sessions ont lieu cette semaine, aujourd'hui même et demain, et d'autres suivront la semaine prochaine ainsi que jusqu'à mi-juillet. Certaines sessions sont déjà complètes, mais il reste des disponibilités pour la session de demain et pour les dates de début juillet. Si vous avez travaillé votre anglais, votre méthodologie et que vous vous sentez prêt, c'est peut-être le bon moment. Pour s'inscrire, la démarche est entièrement en ligne. Rendez-vous sur le site officiel de l'IELTS. Sélectionnez le type d'examen souhaité, académique ou general training, puis choisissez le lieu de passage. En sélectionnant Vanuatu puis Port Vila, vous ferez apparaître les sessions disponibles à l'UNV. Il ne reste plus qu'à choisir votre date et à procéder au paiement pour finaliser votre inscription. La certification IELTS, est reconnue par plus de 11 000 organisations dans le monde, universités, employeurs, gouvernements, services d'immigration. C'est un document officiel avec une validité de 2 ans qui atteste de votre niveau réel en anglais auprès de n'importe quelle institution dans le monde. Dans un pays comme le Vanuatu où l'anglais est l'une des 3 langues officielles, avoir une certification reconnue internationalement n'est pas un luxe, c'est un atout concret. Et le fait de pouvoir passer cet examen directement à l'UNV sans quitter le pays est une facilité que nous vous encourageons à saisir si l'opportunité est là. Un moment musical avant de revenir sur le mois de l'environnement et l'activité de cette semaine. Écoutez Tiakola et son morceau psychologique.

Nous sommes en plein mois de l'environnement à l'UNV, placé cette année sous le thème « Action pour le climat ». Depuis le 5 juin et jusqu'au 26 juin, différentes activités se succèdent sur le campus pour sensibiliser la communauté universitaire aux enjeux environnementaux. La semaine dernière, c'était le Clean Up Day sur le campus de Kawenu. Cette semaine, on change de registre, mais on reste dans le concret. Ce vendredi 19 juin, à partir de 15h, l'UNV organise un atelier de fabrication de compost. Un intervenant sera présent pour guider étudiants et membres du personnel, pas à pas, comment créer un compost, quels déchets y mettre et lesquels éviter, comment l'entretenir dans le temps et comment en tirer le meilleur parti pour enrichir un sol de manière naturelle. Il pourra répondre à toutes vos questions et l'objectif à terme, c'est que l'université dispose de son propre compost, ici même sur le campus. Un projet simple, réalisable et directement en phase avec les valeurs que ce mois de juin cherche à incarner. Dans un contexte universitaire, l'atelier de compost a aussi une dimension pédagogique évidente. Comprendre les cycles naturels de décomposition et de régénération de la matière organique, c'est comprendre quelque chose de fondamental sur le fonctionnement des écosystèmes. Et c'est une connaissance directement applicable, que ce soit dans un jardin, sur une exploitation.

Cette semaine, notre chronique linguistique nous emmène sur l'île de Pentecôte. Pentecost en anglais, ou encore Raga dans certaines langues locales. Une île longue et étroite de la province de Penama, située dans la partie centrale de l'archipel vanuatais. Pentecôte est une île connue dans le monde entier pour le Nagol, ce saut du Gaul, pratiqué depuis des siècles par les hommes des villages du sud de l'île. Une pratique rituelle qui aurait, dit-on, inspiré le saut à l'élastique moderne. Mais Pentecôte est aussi une île linguistiquement riche, avec plusieurs langues distinctes selon les régions. La langue que nous allons explorer aujourd'hui s'appelle l'Apma. Elle est parlée dans la région centrale de l'île de Pentecôte par une communauté estimée entre 5000 et 8000 locuteurs, ce qui en fait l'une des langues les plus parlées du Vanuatu et l'une des mieux documentées. L'Apma appartient à la famille des langues austronésiennes, dans le sous-groupe des langues océaniennes du Vanuatu central. Elle est apparentée aux langues voisines de Pentecôte, notamment le Raga au nord et le Sa au sud, ainsi qu'aux langues d'îles proches comme Ambaye. Ce qui distingue l'Apma dans le paysage linguistique vanuatais, c'est le travail de documentation dont elle a bénéficié. Le linguiste Between Evans, dans le cadre de ses recherches doctorales et de collaboration avec des programmes de préservation des langues du Pacifique, a produit une description grammaticale complète de l'Apma, accompagnée d'un lexique et d'un corpus de textes enregistrés. Ce travail est précieux et constitue une ressource durable.

valable pour les communautés elles-mêmes, pour les chercheurs ou pour tous ceux qui souhaitent apprendre ou mieux connaître cette langue. L'apma est une langue tonale, ce qui signifie que la hauteur mélodique avec laquelle on prononce un mot peut en changer le sens. Ce trait, courant dans les langues d'Afrique subsaharienne ou d'Asie du Sud-Est, est plus rare dans les langues du Pacifique, ce qui rend l'apma particulièrement intéressante d'un point de vue typologique. Sur le plan grammatical, l'apma partage avec ses voisines les caractéristiques typiques des langues océaniennes, les marqueurs aspecto-temporels plutôt que d'un système de temps strict, des distinctions pronominales fines entre duel et pluriel et entre formes inclusives et exclusives. Elle possède également un système de classificateurs nominaux, des petits éléments grammaticaux qui s'associent aux noms pour préciser leur catégorie ou leur usage. Par exemple, le même mot désignant un fruit peut prendre une forme différente selon que l'on parle de le cueillir, de le manger ou de le compter. Faisons une petite pause avant de reprendre notre chronique sur la langue d'Apma avec quelques mots et expressions traduites. Écoutons Ronisia et son morceau « Solide ».

0: La vitalité de l'apma est relativement bonne comparée à beaucoup d'autres langues du Vanuatu. Son nombre de locuteurs, son ancrage dans la vie quotidienne des communautés de Pentecôte centrale et le travail de documentation accompli contribuent à sa résistance face aux pressions exercées par le Bishlamar et les langues de scolarisation. Voici maintenant quelques mots et expressions en apma, traduits pour vous, auditeurs, un aperçu de cette langue et du monde qu'elle décrit. Moro, qui veut dire bonjour ou salutation, une formule de salutation que l'on retrouve sous des formes proches dans plusieurs langues du Vanuatu central. Vanua, qui veut dire la terre ou le territoire, le lieu d'appartenance. Nous l'observons fréquemment, comme dans beaucoup de langues de l'archipel. Ce mot dépasse largement la simple désignation géographique pour englober l'identité, la communauté et le lien avec les ancêtres. Mwe, qui veut dire aller, le verbe de mouvement fondamental, souvent combiné avec les marqueurs directionnels pour préciser où l'on va. Vers le haut, vers la mer, vers l'intérieur des terres. Les langues océaniennes sont très riches dans l'expression du mouvement et de l'orientation spatiale. Nabanga, qui veut dire le banyan, l'arbre sacré par excellence dans les cultures du Vanuatu, lieu de rassemblement et de délibération. À Pentecôte, comme ailleurs, le banyan structure l'espace social du village. Tae, qui veut dire justement, ou parler, le verbe de parole, au cœur d'une culture à tradition orale où la parole est l'instrument premier de la transmission et de la relation. Nakamal, le lieu de réunion communautaire. Comme Vanua, Nakamal est présenté dans de nombreuses langues du Vanuatu. Ce mot désigne l'espace central de la vie sociale où l'on se retrouve, où l'on partage le kava, où les décisions collectives et où les décisions collectives se prennent. Bae, le marqueur du futur, ce petit mot grammatical très fréquent en apma qui indique qu'une action est à venir. Dans la phrase, il se place généralement avant le verbe et donne à l'énoncé sa dimension prospective. Nazubu, qui veut dire le jardin ou l'espace cultivé, sur une île agricole comme Pentecôte, le jardin est central dans la vie quotidienne. C'est là que l'on cultive le taro, l'igname, le manioc, les légumes qui nourrissent les familles. Tamata, la personne ou l'être humain, qui est un mot que l'on retrouve sous des formes proches dans un grand nombre de langues du Vanuatu, héritage partagé de leurs origines austronésiennes communes. L'apma nous rappelle, comme toutes les langues que nous explorons dans cette chronique, qu'une langue n'est jamais seulement un outil de communication. C'est un système de représentation du monde, une façon de découper la réalité, de nommer ce qui compte et donc de dire quelque chose d'essentiel sur ceux qui la parlent et sur la vie qu'ils mènent. Et voilà, 30 minutes passées déjà. Merci à vous de nous avoir écoutés. Comme chaque mardi après-midi, c'était un réel plaisir. Petit rappel, pour toute l'actualité de l'UNV, le programme du mois de l'environnement, les concours photos, slam et tout ce qui arrive d'ici le 28 juin, retrouvez-nous sur la page Facebook de l'Université nationale de Vanuatu et sur le site internet de l'université elle-même. Comme toujours, on referme cette émission en musique. Écoutons Stromae et son titre Carmen. À la semaine prochaine et d'ici là, prenez soin de vous.
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0: 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Et c'est l'heure du journal. Bonjour Mathieu Vendrely.
1: Bonjour Anne, bonjour à toutes et à tous. L'accord USA-Iran est-il totalement favorable aux Iraniens ? À deux jours de la signature du texte, des fuites publiées dans la presse le laissent croire. On voit cela dès le début de ce journal avec Nicolas Rocca. Nous irons aussi au Liban. On sait que c'est un aspect très important de cet accord, mais pour l'instant, sur ce front, l'accalmie est toute relative. Nouvelle frappe ce matin, nous appellerons Paul Ralifet à Beyrouth. L'intelligence artificielle au menu du G7 aujourd'hui à Évian. Dernier jour du sommet, on fera un premier bilan avec Julien Chavanne sur place. Après ce sommet, cette invitation, ce soir, Donald Trump reçu en grande pompe au château de Versailles par le président Macron. Alors pourquoi tant d'honneur ? La question fait débat, nous dira Marie Lecoq. Les députés européens ont adopté, voilà une heure, le règlement sur les retours des migrants en situation irrégulière. Le texte durcit considérablement la législation. Nous serons avec Sofia Katsenkova à Strasbourg et nous verrons avec Raphaël Delvolvé qu'il y a dans ce nouveau règlement un enjeu bien franco-français à moins d'un an de la présidentielle. Vers l'infini et au-delà, Toy Story est de retour, cinquième épisode au cinéma cette semaine. Dur pour les jouets traditionnels de faire le poids face aux écrans et aux tablettes, nous dira Sophie Torlotte.
0: Vers l'infini et au-delà, le mot d'ordre des léopards peut-être aujourd'hui, 50 ans après la République démocratique du Congo est de retour en Coupe du Monde. C'est du foot évidemment. Le pays joue contre le Portugal et on en parlera dans le journal des sports dans un quart d'heure. Mais d'abord, on s'arrête sur ce protocole d'accord entre l'Iran et les États-Unis. Nous sommes à deux jours de la signature formelle qui est prévue en Suisse. Le texte n'a pas encore été publié, mais une version circule déjà dans la presse.
1: Cette nuit, le média américain Bloomberg a publié un protocole en 14 points. Nicolas Rocca, bonjour.
2: Bonjour, Mathieu.
1: Réouverture du détroit d'Hormuz, dégel des avoirs iraniens à l'étranger, la question du nucléaire repoussée aux négociations ultérieures. Bref, l'Iran semble largement gagnante.
3: Oui, si le texte est bien celui qui a été signé électroniquement par les deux parties, alors très difficile de voir ce qui gagne vraiment Washington, à part la réouverture du détroit d'Hormuz et la fin d'une guerre particulièrement coûteuse, sur tous les points où presque Téhéran semble avoir obtenu gain de cause. Levée du blocus américain, dérogation pour les exportations de pétrole iranien avant une levée progressive des sanctions, la création d'un fonds de 300 milliards de dollars, fonds privés selon Reuters, pourrait permettre la reconstruction du pays, tout comme le dégel prévu des avoirs iraniens bloqués à l'étranger. Autre point positif pour Téhéran, l'accord prévoit la cessation des hostilités sur tous les fronts et donc aussi au Liban, aux grandes dames d'Israël.
1: Et sur le programme nucléaire, Nicolas, alors là, tout est repoussé aux 60 jours de négociations prévus après la signature de vendredi.
3: Oui, le texte est extrêmement flou sur ce point. Certes, l'Iran s'engage à ne pas produire d'armes atomiques, mais cet engagement apparaissait déjà dans le préambule de l'accord de Vienne en 2015, accord dont Donald Trump s'est retiré. D'après CNN, le gouvernement américain cherche à minimiser l'importance du texte, assurant avoir obtenu d'autres garanties en coulisses. L'incertitude règne donc autour des termes exacts d'un accord toujours officiellement publié par aucun des deux camps.
1: Nicolas Rocca.
0: Et à deux jours de la signature donc de cet accord, de nouvelles frappes israéliennes ce matin dans le sud du Liban. Il n'y a pas de bilan pour le moment.
1: Oui, mais on sait que la fin des hostilités, on en parlait, la fin des hostilités au Liban, c'est l'une des exigences iraniennes, mais les Israéliens ne sont pas loin s'en faut sur cette ligne et les frappes sur le terrain en témoignent. On fait le point avec Paul Ralifet à Beyrouth.
4: La situation, c'est sérieux. Détérioré ces dernières heures avec des tentatives d'avancer au sol de l'armée israélienne vers les collines stratégiques de Ali Taher au sud-est de Nabatieh. La deuxième ville du sud Liban, désertée par ses 120 000 habitants, a elle-même été visée par une frappe aérienne dans la matinée, alors que l'artillerie, l'aviation et les drones ont attaqué une douzaine d'autres localités. Certaines régions bombardées autour de la ville portuaire de Tyr sont assez éloignées de la zone de contact. La tentative de progression israélienne a été précédée d'un intense barrage d'artillerie qui a duré toute la nuit. Les hauteurs de Ali Taher sont l'un des principaux bastions du Hezbollah, qui dispose d'importantes bases, dont des rampes de lancement de roquettes et de drones, ainsi que des batteries d'artillerie. Le Hezbollah a affirmé avoir repoussé les avancées de l'armée israélienne en tirant des salves de roquettes et des missiles guidés vers les chars et les véhicules blindés engagés dans la bataille. Plus à l'est, un mouvement inverse a été signalé. D'importants convois mécanisés israéliens se sont retirés de la localité de Khiam à 3 km de la frontière vers des positions situées plus au sud sur des collines, toujours en territoire libanais. Paul Khalifé, Beyrouth, RFI.
0: Le sommet du G7 se referme aujourd'hui à Évian dans les Alpes françaises.
1: Dernière journée consacrée au sujet incontournable du moment, l'intelligence artificielle, l'IA, comment la sécuriser, OpenAI, Anthropic ou encore le français Mistral, les patrons des géants du secteur ont fait le déplacement. Julien Chavanne, vous êtes l'un de nos envoyés spéciaux sur place, bonjour.
2: Bonjour à tous.
1: Julien, c'est déjà l'heure d'un après-bilan et le moins que l'on puisse dire à l'issue de ces deux jours de sommet, c'est que tout aurait été fait pour contenter Donald Trump.
2: Oui, ces trois derniers jours, les dirigeants du G7 ont multiplié les gestes, les attentions envers lui. Ils ont supporté patiemment les retards du président américain, mais aussi son humour. Exemple ce matin, quand il arrive à la réunion sur les déséquilibres économiques, une heure après tout le monde. C'est moi le patron, lance Donald Trump, provocateur. Vous entendez les rires gênés autour de la table. Il fallait voir aussi hier l'Allemand Friedrich Merz offrir un maillot de foot à l'Américain pour son anniversaire, ou le Canadien Mark Carney assurait à Donald Trump qu'il limitait l'arrivée de véhicules électriques chinois dans son pays, comme le souhaite Washington. Et puis bien sûr, ultime honneur, il y a ce dîner de gala ce soir au château de Versailles. Le G6, vous le voyez, prêt à tout pour caresser le président américain dans le sens du poil. Et ça marche. Donald Trump a suivi ses homologues sur l'Ukraine. Il sera resté jusqu'au bout du sommet. Et tout ça sans aucun clash.
1: Pas de clash donc, mais pourtant il y a des sujets qui fâchent.
2: C'est vrai, et notamment sur le numérique. Si tout le monde ici est d'accord pour interdire les réseaux sociaux aux moins de 15 ou 16 ans, les États-Unis ne veulent pas de taxes sur le numérique. Donald Trump a même menacé d'imposer 100% de droits de douane sur le vin français si Paris ne lève pas sa taxe contre Apple ou Meta. On verra si tout cela se règle sous les dorures de Versailles. D'ailleurs, la présidence française s'est bien gardée d'afficher les divergences au sein du G7. Il n'y aura pas de communiqué final, comme le veut la tradition. L'Élysée a préféré plutôt des déclarations sur des thématiques bien précises et plus consensuelles.
1: Julien Chavanne, en direct en ligne du G7 à Évian.
0: Et donc on l'évoquait avec Julien, le G7 s'achève, mais Emmanuel Macron et son homologue américain ne se quittent pas pour autant.
1: Ouais, cette grande réception ce soir au château de Versailles pour fêter les 250 ans d'indépendance des États-Unis, c'est précisément là, au château de Versailles, que le traité d'indépendance avait été signé. Une réception annoncée comme fastueuse et forcément déjà son lot de polémiques. Marie Lecoq.
5: Les insoumis sont parmi les plus hostiles au président américain et logiquement, Mathilde Panot, présidente du groupe à l'Assemblée nationale, fustige sa venue.
6: Macron aurait pu définitivement trouver mieux pour finir son mandat qu'inviter en grande pompe un président suprémaciste.
5: Le camp des anti-Trump n'est pas pour autant aligné. À gauche, les socialistes, eux, tempèrent le député Romain Eskenazi.
7: On n'est pas obligé de créer une polémique par jour. Ce dîner était prévu de longue date, il ne me paraît pas choquant de le maintenir.
5: Un jeu de la diplomatie internationale partagé par Philippe Ballard, député Rassemblement national. Rien de plus normal, nous dit-il, que d'inviter le président de la première puissance mondiale, d'autant plus dans un lieu aussi symbolique.
8: Qu'il soit à Versailles pour lui montrer ce que la grandeur française a fait. On ne voit pas vraiment où est le problème.
5: Sur la forme, on n'y voit pas non plus d'inconvénient du côté des Républicains. Encore faut-il que l'ambition soit à la hauteur du propos. Antoine Vermorel espère que ce dîner permettra de remettre la France au centre de la place.
9: La vraie question de fond, c'est est-ce que la France est encore un roi soleil ou pas sur la scène internationale ? Et je ne suis pas certain, malheureusement.
5: Défendre les intérêts, c'est bien justement là l'enjeu de ce dîner pour la députée macroniste Prisca Thévenot.
10: Défendre nos intérêts se font pas simplement par coup de téléphone et petite réunion dans les couloirs. Ça se fait aussi dans ce genre d'événement. Et je pense que c'est ça qu'il faut retenir.
5: Le président américain, connu pour son goût des dorures, s'est dit ravi de l'invitation. Versailles, c'est pas du plaqué or, c'est du lourd, a-t-il déclaré en marge du G7.
1: Marie Lecoq du service politique de RFI. Je me suis toujours comporté avec décence et honnêteté en Espagne. Les mots de José Luis Rodríguez Zapatero, l'ancien Premier ministre, a passé la matinée dans le bureau d'un juge, le juge qui l'a mis en examen pour trafic d'influence. Une première audition pour celui qui a dirigé le gouvernement espagnol de 2004 à 2011. Zapatero est mis en cause dans une enquête liée au sauvetage d'une petite compagnie aérienne avec de l'argent public. Au Brésil, le fils de l'ancien président Bolsonaro, lui, est condamné à 4 ans de prison. Eduardo Bolsonaro, 41 ans, était jugé par contumace pour son lobbying auprès des autorités américaines. La justice lui reproche d'avoir fait appel au président américain américain Donald Trump lorsque son père a été jugé par la Cour suprême pour avoir tenté de se maintenir au pouvoir après sa défaite de 2002.
0: On va s'intéresser maintenant à ce vote aujourd'hui à Strasbourg.
1: Les députés européens ont voté voilà une heure à peu près le règlement sur le retour des migrants en situation irrégulière. Le vote a été large, 418 voix pour, 218 contre et 30 abstentions. Sofia Katsenkova, vous êtes en direct de Strasbourg, bonjour.
11: Bonjour.
1: Sofia, le texte très contesté prévoit notamment la création possible de centres de retour dans des pays situés hors de l'Union européenne.
11: Oui, ce texte a été adopté malgré les critiques de la gauche et des organisations de défense des droits humains. Son objectif est simple, rendre les expulsions plus rapides. Les personnes qui n'ont pas le droit de rester devront quitter le territoire européen. Si elles refusent ou si les autorités pensent qu'elles risquent de disparaître, elles pourront être placées en détention jusqu'à 2 ans, voire plus pour certains cas. Mais la mesure la plus controversée concerne ces centres de retour hors de l'UE. Des migrants qui n'ont plus le droit de rester pourraient y être envoyés. Mais ces centres ne seront pas automatiques. Chaque État membre pourra choisir de les mettre en place ou non. Pour l'instant, la France et l'Espagne s'y opposent. D'autres pays comme l'Autriche, le Danemark, l'Allemagne, la Grèce ou encore les Pays-Bas y sont favorables. Et un autre point important, les familles avec enfants sont désormais concernées par ce texte. Le groupe de centre-droite Renew voulait le modifier cet après-midi pour les exclure, mais cette demande n'a pas abouti. Seuls les mineurs non accompagnés restent exclus de ce texte.
1: Sofia Katsenkova en direct du Parlement européen à Strasbourg. Maintenant, c'était aux États membres de mettre ce texte en œuvre et d'adapter leur législation nationale. En France, le sujet pourrait animer les débats à quelques mois de la présidentielle. Car oui, Raphaël Delvolvé, dans ce texte européen sur le retour, il y a, il faut le dire, un enjeu politique très franco-français.
12: Ça ne s'invente pas, le principal artisan du texte voté à Strasbourg, c'est un Français, le LR François-Xavier Bellamy. Et lui-même ne s'en cache pas en privé. Peu de Français iront en réalité voir le détail du texte. En revanche, ajoute-t-il, ils verront qui agit et qui n'agit pas sur l'immigration. Le numéro 2 du parti a bien l'intention d'en faire un argument de la campagne de Bruno Retailleau en quête de voix à droite, mais aussi de différenciation avec les macronistes précisément sur le sujet de l'immigration. Les macronistes, très divisés sur le règlement retour, la plupart des eurodéputés Renaissance s'y opposent, arguant notamment d'un réel malaise sur la création de centres de retour dans des pays tiers, mais ne souhaitant pas non plus mêler leur voix avec celle de l'extrême droite. Jordan Bardella du RN fanfaronne depuis plusieurs jours. Hier encore, il criait victoire, présentant son groupe parlementaire d'opposition comme un aiguillon de la politique européenne. La gauche de son côté, PS comme LFI d'ailleurs, va évidemment saisir l'occasion pour alimenter un narratif inverse, l'indifférenciation entre droite et extrême droite.
1: Raphaël Delvolvé, en France encore, à Paris, le musée du Louvre est à bout de souffle. C'est son nouveau président Christophe Leribaud qui tire la sonnette d'alarme ce midi devant une commission sénatoriale. Des équipements vieillissants, des infrastructures en fin de cycle. Le Louvre est face à un mur d'investissement, ce sont ses mots. En octobre dernier, le vol rocambolesque de joyaux de la couronne avait révélé les failles de sécurité importantes au Louvre, le musée le plus visité au monde.
0: Et on n'a toujours pas retrouvé les bijoux. Ça serait peut-être une mission pour Andy, le cow-boy, Buzz l'éclair ou encore Rex, le dinosaure trouillard. Toy Story est de retour, vous l'aurez compris.
1: Cinquième épisode, 30 ans après le premier. Il sort aujourd'hui sur les écrans français. Et Sophie Torlotin, ce Toy Story 5 répond à une question que se posent les parents partout sur la planète. Que deviennent les jouets traditionnels à l'ère des écrans et des tablettes ?
13: Faut dire que tout ça est bien étrange, impossible à prévoir.
14: Jessie, la cowgirl, et Buzz l'éclair, le ranger de l'espace, sont dépassés. Les jouets font face cette fois à un adversaire plus puissant qu'eux, une tablette présentée comme l'outil ultime capable d'aider Bonnie, petite fille timide, à se faire enfin des amis.
15: Avec un jouet, on peut jouer, mais avec la tech, on peut tout faire.
14: Sorti en 1995, le premier film Toy Story est une révolution dans le monde de l'animation. Première production des studios Pixar, cette histoire de jouets qui prennent vie à l'insu des humains concilie un récit riche en émotions et un univers visuel entièrement réalisé en images de synthèse. Au fil des années et des suites, la famille des jouets s'est étendue, leurs aventures ont rendu compte aussi du passage de l'enfance à l'âge adulte, jusqu'à ce nouvel épisode qui qui aborde la révolution numérique. On pouvait craindre l'épuisement du filon, mais il n'en est rien. Le réalisateur Andrew Stanton a la bonne idée de ne pas en faire une histoire manichéenne. La technologie n'est pas forcément en soi une mauvaise chose. Bien utilisée, elle peut même rendre service. La franchise Toy Story se réinvente donc sans perdre sa singularité ni son humour.
1: Étrange, bizarre. C'est la fin de ce journal, Anne Cantner, vers l'infini et au-delà.
0: On continue, merci Mathieu Vendrely. Allez vers les sports tout de suite. Bonjour Olivier Pron.
16: Bonjour Anne, bonjour à tous.
0: Bon alors encore une fois, il n'y a que du foot au programme, que de la Coupe du Monde et on commence bien sûr par ce succès de la France hier face au Sénégal.
16: Vous allez voir ce que vous allez voir, avaient prévenu les Sénégalais. Battre la France ne serait pas un exploit, avait même clamé Patiao, leur sélectionneur. Bah, c'est raté. Pas d'exploit donc, pas de victoire non plus. Loin s'en est fallu, une mi-temps pour rêver, certes, et sérieusement secouer les Bleus. Une deuxième pour se faire archi-dominer et s'incliner 3-1. Même Bradley Barcola a marqué, c'est vous dire, au milieu d'un doublé de Mbappé, le capitaine qui porte à 14 son nombre de buts en Coupe du Monde, à deux longueurs de Klose, l'Allemand, et d'un certain Messi. Hein. Vous savez qui c'est celui qui lui a marqué 3 buts, carrément un triplé face à l'Algérie cette nuit. Kylian Mbappé, qui ne fait pas toujours l'unanimité, c'est son sélectionneur Didier Deschamps qui en parle le mieux.
17: Mais il y en a encore qui vont le critiquer. Non, Kylian, c'est un joueur en bombe, je l'ai toujours dit. Même s'il peut ne pas faire un grand match, sur une seule action, voilà, il a une capacité à pouvoir faire gagner son équipe. Après, c'est toujours un joueur très décisif. Je suis très heureux pour lui.
16: Eh ben, ça tombe bien qu'il soit très heureux pour lui. Il doit être aussi très heureux qu'Kylian Mbappé d'aider Didier Deschamps et la France qui gagnent et se place idéalement pour la suite.
0: Et pour l'Afrique, ça se complique ?
16: Ah bah oui, c'est comme ça. 8 matchs jusqu'ici, c'est mathématique. Pour les sélections du continent, 1 victoire, 3 nuls pour 4 défaites et certaines très lourdes. Pas vraiment flamboyant, même si le nul marocain face au Brésil aurait mérité un succès et surtout, évidemment, celui du Cap-Vert face à l'Espagne, un véritable exploit. Est-ce que ce bilan pas top, même si ce n'est qu'un début de mondial, va s'améliorer ? Aujourd'hui, mercredi, pas sûr.
0: Et non, ça va être dur pour la République démocratique du Congo. Il va y avoir beaucoup à faire pour l'entrée en lice.
16: Pour son retour en Coupe du Monde après 52 ans d'absence, 17h, temps universel à Houston, siège de la NASA, les hommes de Sébastien de Sabre vont devoir se mettre en orbite.
0: En orbite.
16: Pour espérer contrarier les plans du Portugal de Cristiano Ronaldo, qui figure parmi les gros outsiders de la compétition, le technicien français n'en fait pas une obsession de CR7, notamment.
18: Nous, c'est collectivement qu'on peut se confronter à ce genre de joueurs. C'est un challenge aussi pour nos défenseurs également, sur les phases de coups de pied arrêtés, sur des phases où il est brillant. Mais on n'est pas focus sur un seul joueur. Je pense que ça serait une erreur contre le Portugal parce que la qualité est diverse. Et c'est ça qui est très excitant pour un coach de voir son équipe qui mérite de faire ce genre de match. Comment elle va se comporter ce qui est sûr, je connais mes joueurs, d'où on vient. Je sais que voilà, on sera vaillant et fier de porter nos couleurs.
16: Sébastien De Sabre, prudence également, cela dit, dans le camp d'en face, les Portugais se méfient d'un accro toujours possible en début de mondial. Meilleur passeur du championnat d'Angleterre, le milieu de Manchester United.
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Bonjour à toutes et à tous et bienvenue dans l'écho sportif de la semaine, votre rendez-vous sportif francophone du week-end, chaque samedi de 9h30 à 10h. Dans cette émission, nous faisons le tour de l'actualité sportive francophone, puis nous partons à la rencontre d'un acteur du sport au Vanuatu, où découvrons un portrait inspirant lié à notre belle région. Commençons tout de suite avec le résumé sport de la semaine, où nous revenons sur les événements marquants qui ont rythmé le monde sportif ces derniers jours.

Chers auditeurs et auditrices, Gilles Castel pour les actualités sportives de la semaine. Actualités sportives locales. Boxe. Rixen Nomleas en route pour les Jeux du Commonwealth 2026. En boxe, le Vanuatu sera représenté par Rixen Nomleas lors des Jeux du Commonwealth 2026 qui se tiendront en Écosse. Originaire de Merelava, dans la province de Torba, le pugiliste vanuatais concourra dans la catégorie des moins de 56 kilos. Dans le cadre de sa préparation, il effectue actuellement un stage d'entraînement d'un mois au Fidji. Selon son entraîneur, Paul Kallo, Rixen a récemment participé à un combat de préparation. L'athlète et son encadrement poursuivent ainsi les derniers ajustements avant ce rendez-vous majeur du calendrier sportif international. Cette qualification offre à Rixen Nomleas l'opportunité de représenter les couleurs du Vanuatu sur la scène du Commonwealth. Football, la sélection du Vanuatu toujours en constitution pour la Coupe MSG 2026. En football, l'équipe du Vanuatu qui a affronté les Fidji lors d'un match amical international la semaine dernière ne constitue pas encore la sélection définitive pour la Coupe des premiers ministres du groupe Fer de Lance Mélanésien MSG 2026. À 3 mois de la compétition qui se déroulera aux Fidji, le staff technique poursuit son travail d'évaluation des joueurs. L'entraîneur national, Lars Hopp, précise qu'aucune décision finale n'a encore été prise et que la porte reste ouverte à de nouveaux talents. Selon lui, chaque rassemblement permet aux joueurs convoqués de démontrer leur potentiel, tandis que ceux qui n'ont pas été retenus conservent leur chance d'intégrer le groupe s'ils continuent à progresser. Champion en titre de la Coupe MSG, le Vanuatu prépare activement la défense de son trophée face aux meilleures nations mélanésiennes. Judo, 3 jeunes judokas qualifiés pour les Jeux du Commonwealth. Le judo vanuatais sera représenté par 3 jeunes athlètes aux Jeux de la jeunesse du Commonwealth qui se dérouleront à Glasgow, en Écosse. Alan Montuel, Priscilla Montuel et Kaina Delrieux ont décroché leur qualification lors des championnats juniors d'Océanie organisés en Australie plus tôt cette année. Leur sélection a été officialisée après l'annonce de la délégation vanuataise par l'Association des Jeux du Commonwealth du Vanuatu. Les 3 judokas poursuivent actuellement leur préparation à travers différents programmes d'entraînement locaux et internationaux. Avant leur retour à Port-Vila, Priscilla et Kaina ont participé à un stage en Nouvelle-Calédonie, tandis qu'Alan a effectué 1 mois de préparation au Japon. Désormais encadrés par leur nouvel entraîneur, Riki Iwamoto, les 3 athlètes poursuivent leur préparation en vue de cette compétition internationale. Le vice-président de la Fédération de judo du Vanuatu, Nazario Fiakaifonu, s'est félicité de cette qualification qu'il considère comme une nouvelle étape dans le développement du judo national. Beach volley, cap sur la

Le pitch Pro-Tour de Hangzhou, prévu du 25 au 28 juin. Ces deux tournois revêtent une importance particulière puisqu'ils s'inscrivent dans le processus de qualification pour les Jeux olympiques de Los Angeles 2028. Les deux athlètes auront ainsi l'occasion de se mesurer à plusieurs des meilleures équipes de la région tout en accumulant une expérience précieuse et des points importants pour leur progression sur le circuit international. Actualité internationale, basketball, les New York Knicks sacrés champions NBA. En basketball, les New York Knicks ont remporté le titre NBA 2026 en battant les San Antonio Spurs 4 victoires à 1 lors des finales. Les Knicks décrochent ainsi leur premier championnat depuis 1973, mettant fin à une attente de plus de 50 ans pour leurs supporters. Portée par son meneur Jalen Brunson, l'équipe new-yorkaise a réalisé plusieurs remontées spectaculaires au cours de la série pour s'imposer face aux Spurs. Cette victoire marque l'un des plus grands moments de l'histoire récente de la franchise et a donné lieu à d'importantes célébrations dans les rues de New York. Tennis, les favoris poursuivent leur préparation avant Wimbledon. Les tournois sur gazon de Halle en Allemagne et du Queen's Club à Londres ont occupé l'actualité cette semaine à quelques jours du début de Wimbledon. À Halle, l'Américain Ben Shelton a confirmé sa bonne forme du moment. Après son titre remporté à Stuttgart le 15 juin, il a poursuivi son parcours en atteignant les quarts de finale du tournoi allemand. Son compatriote Taylor Fritz figure également parmi les joueurs les plus en vue de la semaine, tandis que l'Allemand Alexander Zverev a une nouvelle fois répondu présent devant son public. Au Queen's Club de Londres, l'Australien Alex de Minaur a poursuivi sa préparation avec des performances solides sur gazon. L'Américain Tommy Paul est également resté en lice durant la semaine, alors que l'Australien Rinki Hijikata s'est illustré en réalisant l'une des surprises du tournoi après avoir éliminé le finaliste de l'édition précédente, le Tchèque Thierry Leheka. À moins de 10 jours du début de Wimbledon, plusieurs prétendants au titre affiche déjà un niveau de jeu prometteur sur une surface qui exige rapidité et précision. Football, les premières journées de la Coupe du Monde 2026. En football, plusieurs rencontres de la Coupe du Monde 2026 se sont disputées cette semaine en Amérique du Nord, marquant le début de la phase de groupe. L'Angleterre a signé l'une des performances marquantes de ce début de tournoi en s'imposant face à la Croatie sur le score de 4-2. Une victoire portée notamment par Harry Kane, auteur d'un doublé. La Suisse a également réalisé une entrée convaincante en dominant la Bosnie-Herzégovine 4-1, confirmant ses ambitions dans la compétition. De son côté, l'Argentine s'est imposée 3-0 face à l'Algérie et le Canada 6-0 face au Qatar, tandis que la France a pris le dessus sur le Sénégal, lançant parfaitement sa campagne mondiale. Au-delà de ces victoires, plusieurs performances individuelles ont marqué cette premier match, notamment le doublé de Kylian Mbappé et le triplé de Lionel Messi. Le gardien cap-verdien Vozina s'est également illustré en étant désigné homme du match malgré le match nul de son équipe. Après ses premières rencontres de groupe, plusieurs grandes nations comme l'Angleterre, la France, l'Argentine et l'Allemagne ont déjà envoyé un signal fort dans la course à la qualification. Ces débuts de compétition ont été marqués par un niveau de jeu élevé et une forte intensité, confirmant le statut très relevé de cette édition de la Coupe du Monde. C'était l'essentiel de l'actualité sportive de la semaine. On se retrouve samedi prochain pour un nouveau point sur vos disciplines favorites. D'ici là, excellente écoute pour la suite du programme.

Passons maintenant à notre deuxième rubrique où chaque semaine nous mettons en lumière un invité passionné ou un portrait sportif inspirant. Aujourd'hui, dans notre rubrique portrait sportif, nous vous invitons à découvrir le judo, une discipline qui ne cesse de grandir au Vanuatu et qui a récemment permis à plusieurs jeunes athlètes de se distinguer sur la scène internationale. Mais avant de parler des judokas ni Vanuatu, revenons d'abord aux origines de ce sport. Le judo est né au Japon en 1882. Son fondateur, Jigoro Kano, souhaitait transformer les anciennes techniques de combat de Jiu-Jitsu en une discipline moderne axée non seulement sur l'efficacité physique, mais aussi sur l'éducation, le respect et le développement personnel. Le mot judo signifie d'ailleurs la voie de la souplesse. L'idée est simple, utiliser la force de son adversaire à son avantage plutôt que de s'y opposer directement. Le judo repose principalement sur des projections, des immobilisations et des techniques de contrôle. Mais au-delà du combat, cette discipline enseigne aussi la maîtrise de soi, le respect des autres et la persévérance. Aujourd'hui, le judo est pratiqué dans plus de 200 pays et fait partie des sports olympiques depuis les Jeux de Tokyo en 1964. Au Vanuatu, cette discipline s'est implantée il y a plus de 15 ans grâce à l'engagement de passionnés convaincus de ses bienfaits pour la jeunesse. Depuis ses débuts, la Fédération de judo du Vanuatu a connu plusieurs déménagements. Les entraînements ont d'abord eu lieu au gymnase du lycée français de Port-Vila avant de rejoindre le stade Corman puis la salle ex-FOL. Mais le séisme du 17 décembre 2024 a profondément bouleversé les activités sportives de la capitale. La salle ex-FOL a été réquisitionnée après la catastrophe et la fédération a dû trouver un nouveau lieu d'entraînement. Aujourd'hui, les judokas poursuivent leurs activités dans un espace temporaire situé à Pango. Malgré ces difficultés, le judo continue de progresser. Cette progression est le fruit d'un travail collectif mené par les dirigeants, les bénévoles, les entraîneurs, les familles et les athlètes eux-mêmes. Le soutien du Japon joue également un rôle important dans le développement de ce sport au Vanuatu. Pendant plusieurs années, la sensei japonaise Chio Kakizawa a accompagné la formation des jeunes judokas du pays. Son engagement a marqué de nombreux athlètes avant son départ en octobre 2025. Cette coopération se poursuit aujourd'hui avec l'arrivée de Riki Iwamoto, nouveau volontaire de la Japan International Cooperation Agency, plus connue sous le nom de JICA. Diplômé de l'Université Tokai au Japon, une institution réputée pour son excellence en judo, il apporte désormais son expérience au développement de la discipline au Vanuatu. Mais ce sont surtout les résultats sportifs qui témoignent du chemin parcouru. Lors des mini-jeux du Pacifique organisés aux îles Salomon en 2023, les judokas vanuatais ont remporté plusieurs médailles. Véronica Tari a décroché l'argent dans la catégorie des moins de 48 kilos. Anna Pumseng et Priscilla Montuel ont chacune remporté une médaille de bronze. Deux ans plus tard, au mini-jeux du Pacifique de Palau en 2025, les résultats se sont encore améliorés. Priscilla Montuel et Kaina Delrieux
ont remporté l'or dans leurs catégories respectives. D'autres athlètes comme Alan Montuel, Anna Boumseng, Véronica Tari, Yen et Nox ont également contribué à la récolte de médailles pour le Vanuatu. Derrière ces succès se cachent des années d'entraînement. Le judo est un sport exigeant. Les compétiteurs doivent développer leur force, leur vitesse, leur technique, mais aussi leur capacité à rester calme sous pression. Un combat dure seulement quelques minutes, mais il est le résultat de centaines d'heures de préparation. Cette année encore, le judo vanuatais a démontré son potentiel lors des championnats d'Océanie junior. L'une des grandes performances est venue de Priscilla Montuel, qui a remporté la médaille de bronze dans la catégorie junior des moins de 52 kg. Grâce à ce résultat, elle a atteint la 28e place du classement mondial junior, une performance remarquable pour une athlète du Vanuatu. Cette réussite reflète l'émergence d'une nouvelle génération de judokas. Parmi eux figurent Alan Montuel, Priscilla Montuel et Kana Delrieux, récemment sélectionnés pour représenter le Vanuatu aux Jeux de la jeunesse du Commonwealth à Glasgow. La présence de deux membres d'une même famille dans cette sélection illustre également l'importance du soutien familial dans le parcours des jeunes sportifs. Mais au-delà des médailles, le judo joue un rôle social important. Il offre aux jeunes un cadre structuré où ils apprennent le respect, la discipline et la confiance en soi. L'histoire de Lala Joseph illustre parfaitement cet esprit. Arrivée à la fédération en 2018 comme femme de ménage, elle s'est progressivement investie dans la vie du club avant de devenir responsable de l'équipe nationale. Face aux nombreuses difficultés rencontrées par la fédération, notamment le manque de ressources et les problèmes d'infrastructures, elle a contribué à maintenir les activités et à soutenir les athlètes. Aujourd'hui, elle défend le judo comme un outil d'éducation, d'émancipation et d'autodéfense, notamment pour les femmes. Alors que la fédération poursuit son projet de construction d'un nouveau dojo permanent, l'avenir semble prometteur. Les résultats internationaux se multiplient, les partenariats se renforcent et une nouvelle génération de champions émerge. Au Vanuatu, le judo n'est pas seulement un sport de combat. C'est une école de vie qui enseigne la persévérance, le respect et le dépassement de soi. Et à en juger par les progrès réalisés ces dernières années, les judokas Nivanuatu ont encore de belles pages à écrire sur les tatamis du Pacifique et du monde. C'était Écosportive avec Portrait Sportif, aujourd'hui consacré au judo au Vanuatu.

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